Bonjour chers auditeurs, ici Ankara, Radio La Voix de la Turquie. Nous sommes le lundi 15 juin 2026. Mesdames et messieurs, nous sommes heureux de vous retrouver sur les ondes de la radio La Voix de la Turquie, émettant dans la bande des 31 mètres sur 17 740 kHz vers l'Europe, dans celle des 31 mètres sur 9 880 kHz vers l'Afrique du Nord et de l'Ouest, et dans celle des 41 mètres sur 7 360 kHz vers l'Afrique orientale. 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Chers auditeurs, notre émission de ce jour vous sera présentée par moi-même Özgül ainsi que notre technicien Fatih. Au cours de notre émission de ce jour, vous pourrez écouter les programmes intitulés « Sous le ciel d'Anatolie, Histoire astrale et la voix des racines ».

Mesdames, Messieurs, voici tout d'abord les principaux titres de nos informations de ce jour. Trump annonce un accord historique avec l'Iran et la rouverture immédiate du détroit d'Ormuz. La Turquie figure parmi les premiers soutiens internationaux à l'accord de paix historique conclu entre les États-Unis et l'Iran. Malgré le cessez-le-feu et l'accord américano-iranien, Israël frappe de nouveau le sud du Liban. Beyrouth a déposé plainte auprès du Conseil de sécurité de l'ONU, accusant Israël d'avoir pulvérisé de fortes concentrations d'herbicides sur son territoire au début de l'année. Et enfin, en Ukraine, 9 morts dans des frappes russes à travers le pays, incendie dans une cathédrale de Kiev. Nous passons à présent aux détails de nos informations. Trump annonce un accord historique avec l'Iran et la réouverture immédiate du détroit d'Ormuz. Le président américain Donald Trump a annoncé la conclusion d'un accord avec l'Iran et indiqué que le détroit d'Ormuz allait être immédiatement rouvert. Il a précisé avoir ordonné la levée sans délai du blocus naval américain, signalant ainsi la reprise prochaine du trafic maritime mondial et des flux énergétiques à travers cette voie d'eau stratégique. La Turquie figure parmi les premiers soutiens internationaux à l'accord de paix historique conclu entre les États-Unis et l'Iran. Le président de la République, Recep Tayyip Erdogan, a salué l'accord nouvellement conclu entre les États-Unis et l'Iran, le qualifiant d'étape importante sur la voie de la paix et de la stabilité dans la région. Erdogan a indiqué voir dans cet accord un développement positif pour le rétablissement du calme et exprimé l'espoir qu'il ouvre la voie à un environnement de paix et de sécurité durable. Iran, le mémorandum d'Islamabad.

0: Bad finalisé, signature prévue vendredi à Genève. Le vice-ministre iranien des Affaires étrangères, Kazem Gharibabadi, a annoncé qu'un mémorandum d'accord entre l'Iran et les États-Unis avait été finalisé et serait officiellement signé ce vendredi. Selon les médias officiels iraniens, la cérémonie de signature officielle du mémorandum d'accord se tiendra à Genève, en Suisse. Le Pakistan a également confirmé la conclusion de l'accord. Nous continuons à vous présenter les informations en français sur les ondes de la TRT Radio, la voix de Turquie. Malgré le cessez-le-feu et l'accord américano-iranien, Israël frappe de nouveau le sud du Liban. L'armée israélienne a mené des attaques aériennes et d'artillerie contre les localités de Kafr Tibnit et Dan Nabatieh El Faouka dans le sud du Liban, au mépris de la trêve en vigueur et des récents progrès diplomatiques entre Washington et Téhéran. Malgré le cessez-le-feu entré en vigueur le 17 avril et prolongé de 45 jours le 17 mai dernier, les opérations militaires israéliennes se poursuivent dans le sud du Liban. Selon l'agence de presse officielle libanaise, un drone israélien a ciblé un véhicule dans la localité de Kafr Tibnit, faisant plusieurs blessés. Des tirs d'artillerie ont également visé cette même commune, ainsi que celle d'Dan Nabatieh El Faouka. En parallèle, l'armée israélienne a fait sauter à distance un véhicule blindé M113 chargé d'explosifs sur l'axe Aris-Tebnin dans la région de Tyr. Deux autres détonations contrôlées ont été signalées à Kiam, une localité occupée du sud du pays. Beyrouth a déposé plainte auprès du Conseil de sécurité de l'ONU, accusant Israël d'avoir pulvérisé de fortes concentrations d'herbicides sur son territoire au début de l'année. Selon le ministère libanais des Affaires étrangères, des analyses menées par le CNRS libanais sur des échantillons de sol prélevés dans plusieurs villages frontaliers, dont Aïta al-Shab et Ras Nakoura, révèlent la présence de glyphosate à des taux dépassant de loin l'usage agricole standard. Le président Joseph Aoun a dénoncé une violation flagrante de la souveraineté et un crime environnemental, alors qu'Israël avait initialement évoqué une substance inoffensive. Cette plainte s'ajoute à une autre protestation officielle de Beyrouth concernant une frappe israélienne qui a tué 3 militaires libanais au début du mois. Le gouvernement libanais avertit que ces agressions menacent directement les négociations de paix historiques entamées en avril à Washington, alors qu'un nouveau cycle de discussions bilatérales est prévu à la fin du mois. CICR, des milliers de Palestiniens ensevelis à Gaza pourraient ne jamais être identifiés. Le comité international de la Croix-Rouge CICR a averti que des milliers de Palestiniens ensevelis sous les décombres de Gaza pourraient ne jamais être formellement identifiés. Malgré le cessez-le-feu fragile entré en vigueur en octobre, les opérations de secours continuent de se heurter à d'importants obstacles. Le CICR souligne que le risque de dégradation des restes humains augmente avec le temps, rendant toute identification ultérieure de plus en plus incertaine. Nous continuons à vous présenter les informations en français sur les ondes de la TRT Radio, la voix de Turquie. Ukraine, 9 morts dans des frappes russes à travers le pays, incendie dans une cathédrale de Kiev. Selon les autorités régionales, des frappes russes ont visé plusieurs grandes villes ukrainiennes, faisant au moins 9 morts. À Kiev, 4 personnes ont été tuées et 23 autres ont été blessées, dont un enfant. Le ministre ukrainien de l'Intérieur a par ailleurs annoncé la mort de 5 secouristes intervenus sur les incendies provoqués par les frappes à Kharkiv, dans le nord-est du pays. Les cours du pétrole chutent lourdement face à la détente entre Washington et Téhéran. Les prix du brut ont plongé de près de 5%, atteignant leur plus bas niveau depuis début mars, plombé par l'annonce d'un accord de paix imminent entre les États-Unis et l'Iran. Le baril de Brent a reculé à 83,47$, soit moins 4,42%, et le WTI américain à 80,59$, soit moins 5,05%,
1: effaçant la hausse de vendredi dernier où le Brent frôlait les 90 dollars. Cette baisse s'est

accélérée après la confirmation d'un compromis historique visant à mettre fin aux hostilités et à rouvrir le détroit d'Ormuz. Le Premier ministre pakistanais Shehbaz Sharif et le président américain Donald Trump ont annoncé l'arrêt immédiat des opérations militaires sur tous les fronts, y compris au Liban. Le blocus américain sera levé et le détroit d'Ormuz sera sécurisé et rouvert après la signature officielle du traité prévue le 19 juin en Suisse. Côté iranien, le vice-ministre des Affaires étrangères Kazem Gharibabadi a précisé que cette signature ouvrirait une période de 60 jours pour négocier les sanctions et le programme nucléaire. Donald Trump a toutefois prévenu dans le New York Times qu'en cas d'échec des discussions nucléaires définitives, les options militaires américaines seraient réactivées. Et enfin, Coupe du Monde 2026, privée de visa américain, l'équipe média de la sélection iranienne bloquée à quai. L'équipe nationale de football d'Iran a annoncé ce lundi que deux membres de sa cellule de communication n'avaient pas pu voyager avec la délégation, faute d'avoir obtenu leur visa pour les États-Unis. Le département des médias de la sélection a déploré cette situation qui empêche les deux officiels d'accompagner l'équipe, avertissant que ce contretemps pourrait perturber la couverture et le flux d'informations tout au long de la compétition. La cellule de communication a également prévenu que ce problème administratif risquait d'entraîner des retards dans la diffusion des actualités et des informations relatives à l'équipe durant le mondial. Le département a tenu à présenter ses excuses pour ce désagrément tout en saluant la patience et la bienveillance de la presse. Mesdames et messieurs, c'était le bulletin d'information de la TRT Radio, la voix de la Turquie. Mesdames et messieurs, voici à présent une pause musicale avec Kuraç qui nous chante Bir Garip Aşk Bestesi.

L'astronomie ottomane traverse une mutation profonde. Le ciel n'est plus seulement un guide pour prier ou se repérer dans la journée. Il devient un objet de mesure, de calcul et de standardisation. Cette révolution repose sur trois piliers: l'enseignement moderne, un observatoire institutionnel et le télégraphe. Le moteur de ce changement est la transformation des mentalités qui s'opèrent au sein même de l'astronomie. Pendant des siècles, le ciel était décrit par des modèles mathématiques hérités de l'Antiquité. Désormais, il obéit aux lois immuables de la physique newtonienne. Le mouvement des astres ne se calcule plus seulement. Il s'explique par la gravité et les forces qui gouvernent l'univers. Le creuset de cette nouvelle vision, ce sont les grandes écoles militaires de l'Empire. L'école impériale d'ingénierie militaire et navale. Son fondateur, Hussein Rıfkı Tamani, y introduit la géométrie et la trigonométrie moderne et transforme l'astronomie en discipline technique au service de l'armée, pour calculer la trajectoire des boulets de canon, pour tracer les frontières de l'Empire. Son élève, Başhoca İshak Efendi, prend le relais et publie une encyclopédie monumentale en 4 volumes, Le Compendium des sciences mathématiques, première œuvre à transposer en turc la physique moderne et la terminologie de Newton. Cette continuité maître-élève n'est pas anodine. Grâce à elle, l'astronomie devient un outil de navigation en haute mer et le fondement mathématique de la cartographie, directement intégré à la stratégie de défense de l'État. Car à cette époque, localiser précisément une ville sur une carte n'est possible qu'en levant les yeux vers le ciel. Les coordonnées exactes de Konya, Sivas ou Erzurum s'obtiennent en mesurant la hauteur d'étoiles précises dans la nuit, puis en traduisant ces données par des calculs complexes en position terrestre. Le ciel n'est plus un horizon à contempler. C'est un système de référence gigantesque qui permet de mesurer la Terre au millimètre. La réponse institutionnelle à cette nouvelle exigence technique, c'est la fondation en 1868 à Istanbul de l'Observatoire impérial. Sa mission, mesurer le temps, déterminer les coordonnées géographiques, enregistrer les données de façon méthodique. Les Ottomans qui cherchent à aligner les réseaux télégraphiques de l'Empire avec les normes scientifiques européennes confient cette mission cruciale à Aristide Combari, d'origine française, qui possède à la fois une expertise en matière de mesures modernes et la capacité d'établir un pont technique. Mais l'observatoire ne se limite pas au ciel. Après le grand tremblement de terre d'Istanbul en 1894, il devient sous la direction de Combari un centre polyvalent qui enregistre aussi les secousses de la terre, produit des données sismiques et les transmet aux autorités. Ce qui rend cette transformation visible dans la vie quotidienne, c'est le télégraphe. Avec lui, le temps se détache pour la première fois de l'espace. Il peut désormais voyager depuis un centre unique. Dans l'ancien ordre, chaque ville vivait à l'heure de son propre soleil. L'heure de la prière, variable selon les saisons, rythmait la vie locale à sa façon. Le télégraphe met fin à cette fragmentation. Le temps ne dépend plus du maître qui observe le ciel dans chaque ville, il est scellé à la seconde près par l'Observatoire d'Istanbul. Ce signal transmis par les fils jusqu'aux stations de Konya, Sivas et Erzurum synchronise toutes les horloges sur un même instant. Pour la première fois, un vaste territoire se met à respirer à la même seconde, selon ce qu'on appelle alors le temps solaire moyen, une mesure fixe et mécanique. La vie quotidienne, les transports, le fonctionnement de l'État ne suivent plus le soleil local, mais le rythme de cette infrastructure centralisée. À l'aube du XXe siècle, l'astronomie ottomane a quitté l'humble cadre des salles de prière pour s'inscrire dans l'armature technique d'un État moderne, tissé de lignes télégraphiques, de voies ferrées et de cartes militaires. La physique nouvelle née dans les écoles d'ingénierie, la rigueur institutionnelle de l'observatoire impérial et la rapidité du télégraphe se sont conjuguées pour fondre les temps épars d'Anatolie

0: un système unifié. Les frontières de la patrie ont été scellées par les coordonnées du ciel, les routes des navires confiées aux étoiles et les départs des trains verrouillés sur la seconde stambouliote. Cette infrastructure réglée à la discipline de la seconde a posé les fondations inébranlables d'une ère nouvelle.
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0: Le vent de la steppe voyage à travers les siècles, porté tantôt par la crinière d'un cheval, tantôt par les ailes d'une mélodie lointaine. Celui qui sait l'écouter comprend que certaines villes ne sont pas de simples lieux habités. Elles sont mémoire, culture et âme. Kaşkar est de celles-là, l'une des portes anciennes par lesquelles le monde turc s'ouvre vers l'Orient. Tapis dans l'ombre des monts Tian Shan, étape majeure de la route de la soie, cette ville a été pendant des siècles un point de rencontre entre les cultures et les mélodies. Aussi, quand on prononce son nom, ce n'est pas seulement une ville qui surgit à l'esprit. C'est toute une tradition musicale, vivante et puissante, qui traverse le temps jusqu'à nous. Imaginez une ville où, aux premières lueurs du matin, l'odeur du pain cuit au tandoor se répand dans les ruelles et où résonne, au loin, la voix du dutar. Kashgar a accueilli au fil de l'histoire voyageurs, savants et poètes, faisant se croiser des civilisations entières en tant que l'un des grands carrefours culturels de la route de la soie. Chaque mélodie qui y résonne porte en elle non pas la voix d'un seul peuple, mais la mémoire collective de siècles entiers. Au cœur du patrimoine musical de Kashgar se trouve la tradition des makams. Ces makams ne sont pas de simples compositions de notes, ce sont des récits culturels qui parlent de l'amour, de la séparation, de la nostalgie et du monde intérieur de l'être humain. Tantôt, il emporte l'auditeur vers l'immensité du désert, tantôt vers la majesté des montagnes ou vers les anciennes pistes de caravane. Ces mélodies sont comme une littérature sans mots qui reflète l'âme profonde de Kashgar. Les 12 mukams, l'un des trésors les plus précieux de la culture musicale ouïghour, constituent un patrimoine artistique unique qui réunit poésie, musique, danse et tradition orale. Ce vaste ensemble, parvenu jusqu'à nous, après avoir traversé le filtre des siècles, emmène l'auditeur dans un long voyage vers le passé, tout en maintenant vivante la mémoire culturelle de Kashgar. La tradition des makams existe sous des formes variées dans les différentes régions du monde turc, en Anatolie, en Azerbaïdjan, au Turkménistan, en Ouzbékistan et bien au-delà. Chaque territoire lui a donné ses propres couleurs. Mais les makams de Kashgar possèdent une profondeur qui leur est singulière. Ici, la musique n'est pas seulement une harmonie de sons, c'est une résistance contre le passage du temps, un effort pour préserver la mémoire d'un peuple. Chaque interprétation est un lien qui se renoue entre le passé et le présent. À Kashgar, les sonorités du dutar, du rawap et du daf ne font pas vivre qu'une musique. Elles transmettent de génération en génération toute une culture. Ces mélodies donnent voix à l'amour, à la nostalgie, à l'exil et aux souvenirs. Les makams reflètent les différents états de l'âme humaine. À Kashgar, la musique est une composante naturelle de la vie et cette tradition, intimement mêlée à la poésie, continue d'exister comme un puissant pont culturel portant la mémoire du passé jusqu'au présent. La valeur des makams de Kashgar ne réside pas seulement dans leur structure musicale, mais dans les émotions qu'ils éveillent. Ces mélodies s'inscrivent dans la mémoire des enfants qui ont grandi dans les rues de Kashgar et des années plus tard, elles leur rappellent encore leur terre et leur histoire. Carrefour culturel majeur de la route de la soie, Kashgar a rencontré de nombreuses civilisations tout en préservant son identité musicale propre, constituant ainsi un patrimoine culturel d'une grande richesse. La musique, partie intégrante de la culture des steppes, tisse à Kashgar un lien puissant entre le passé et le présent. Les sons qui s'élèvent des cordes du dutar font vivre une mémoire commune transmise de génération en génération, tout en réunissant dans un même héritage culturel des hommes et des femmes aux quatre coins du monde turc. C'est pourquoi les makams, qui s'élèvent de Kashgar, continuent d'exister non pas comme la voix d'une seule ville, mais comme la voix de la culture turque commune et du souvenir de ses racines. À bientôt pour découvrir les voix qui s'élèvent d'un autre coin du monde turc.
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Nous sommes arrivés une fois de plus à la fin de notre émission de ce jour qui vous a été présentée par moi-même Özgül et notre technicien Fatih. Nous espérons vous retrouver demain à la même heure et sur la même longueur d'onde. Au revoir.